0: صدق الله العظيم.
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Donc, en matière de consommation, sur tous les plans, si on ne peut pas mettre sur la table, on va dire « deug, deug ». Et c'est ce qu'on a fait, on va pouvoir le faire sur nos bords. Alimentation, mais si on ne peut pas faire, mais personne ne connaît pas ce qu'on a fait dépenser la maison. Et c'est pas ça. Si on ne peut pas faire, l'événement est comme ça. Masha'Allah, on ne peut pas faire l'événement. C'est des moments d'économie. 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